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1: Bonjour à tous, bienvenue, nous sommes le 27 juillet aujourd'hui et voici votre horoscope du jour. Bélier, actuellement vous pourriez être un petit peu agressif dans vos réponses, ajoutez une touche d'humour pour adoucir le ton. Taureau, la tranquillité est revenue au sein de votre foyer et un moment de repos s'impose. Gémeaux, votre journée sera remplie de bonheur et de petites attentions, on prend soin de vous. Cancer, vos émotions et vos sentiments sont décuplés en ce moment, vous êtes immensément heureux. Lion, on souhaite vous faire plaisir, laissez-vous chouchouter. Vierge, si vous attendez une réponse depuis quelques temps, il semblerait qu'elle arrive très bientôt. Balance, agissez avec détermination face à vos problèmes d'argent. Des solutions sont possibles. Scorpion, vous êtes bien dans votre peau et votre teint est sublime. Sagittaire, si vous vous posez trop de questions, n'hésitez pas à demander des conseils autour de vous. Capricorne, mettez de côté votre impatience et essayez de vivre l'instant présent. Verseau, vous gérez les situations délicates avec succès et la joie est au rendez-vous. Enfin, Poisson, vous serez efficace et précis dans ce que vous aurez à faire. On remarquera votre travail. Excellente journée.
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2: Bonjour à tous, bienvenue, nous sommes le 27 juillet aujourd'hui et voici votre horoscope du jour.
3: Bélier, actuellement vous pourriez être un petit peu agressif dans vos réponses, ajoutez une touche d'humour pour adoucir le ton.
4: Taureau, la tranquillité est revenue au sein de votre foyer et un moment de repos s'impose.
5: Gémeaux, votre journée sera remplie de bonheur et de petites attentions, on prend soin de vous.
6: Cancer, vos émotions et vos sentiments sont décuplés en ce moment, vous êtes immensément heureux.
7: Lion, on souhaite vous faire plaisir, laissez-vous chouchouter.
8: Vierge, si vous attendez une réponse depuis quelques temps, il semblerait qu'elle arrive très bientôt.
9: Balance, agissez avec détermination face à vos problèmes d'argent. Des solutions sont possibles.
10: Scorpion, vous êtes bien dans votre peau et votre teint est sublime.
11: Sagittaire, si vous vous posez trop de questions, n'hésitez pas à demander des conseils autour de vous.
12: Capricorne, mettez de côté votre impatience et essayez de vivre l'instant présent.
13: Verseau, vous gérez les situations délicates avec succès et la joie est au rendez-vous.
14: Enfin, Poisson, vous serez efficace et précis dans ce que vous aurez à faire. On remarquera votre travail.
15: Excellente journée.
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0: Bonjour, bonjour. Alex, je vous réveille ce matin sur Fréquence 3, juste après les infos de Marine Garel. On va écouter Olivia Dean, 7h.
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3: Un ciel ensoleillé avec des températures ce matin comprises entre 14 et 15 degrés, 25 à 26 degrés pour les températures maximales. Les conséquences des gigantesques incendies qui frappent la Gironde se font ressentir jusqu'en centre-Val de Loire. Dans le sud de l'Indre-et-Loire, un ciel voilé et une forte odeur de brûlé ont été signalés tout le week-end. Le service départemental d'incendie et de secours demande à la population de ne pas composer le 18 ou le 112 pour ces seules odeurs de fumée afin de ne pas saturer les lignes d'urgence. La qualité de l'air est par ailleurs annoncée comme fortement dégradée. Et par ailleurs, face au risque très élevé d'incendie, les contrôles se poursuivent dans les massifs forestiers de Touraine. Les agents de l'Office français de la biodiversité multiplient les patrouilles pour faire respecter les restrictions en vigueur. En une semaine, 5 personnes ont notamment été verbalisées après avoir fumé en forêt malgré une interdiction passible d'une amende de 135 euros. Et la solidarité tourangelle s'organise également. 4 nouveaux bénévoles de la Croix-Rouge d'Indre-et-Loire sont partis d'hier en renfort en Gironde. Ils prennent le relais des premières équipes mobilisées depuis vendredi pour accompagner les évacuations et venir en aide aux populations sinistrées. Dans le Loir-et-Cher, un accident impliquant 3 véhicules s'est produit hier sur l'autoroute A71 à hauteur de Théier. 3 personnes ont été légèrement blessées et transportées vers les hôpitaux de Romorantin et Vierzon. L'accident a provoqué jusqu'à 6 km de ralentissement. Et on termine avec une note plus légère, avec une belle réussite pour le football blaisois. À seulement 20 ans, Aladji Bamba, formé au Blois Foot 41, puis révélé à l'AS Monaco, s'est officiellement engagé avec Newcastle en première ligue anglaise. Un transfert prestigieux qui marque une nouvelle étape dans la carrière du jeune milieu de terrain et qui profitera également à son club formateur.
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1: La météo en Loire-et-Cher.
3: Ciel ensoleillé ce matin et des températures comprises entre 21 et 22 degrés. 21 degrés à Herbault et à Blois. 22 degrés à Bonnevaux et à Trouhot. Dans l'après-midi, un ciel agréable. 27 degrés pour les maxi.
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1: Ciel ensoleillé ce matin et des températures comprises entre 21 et 22 degrés. Dans l'après-midi, un ciel agréable, 27 degrés pour les maxis.

0: Elle, c'est une nouvelle, elle s'appelle Ambre. Je me demande. Fréquence 3 avec nos dubs dans un instant. Et puis David Guetta.
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0: Marie nous en a parlé tout à l'heure dans les infos. Si vous sentez un petit peu le cramer, bah, c'est peut-être pas forcément juste à côté de chez vous. C'est peut-être les incendies du sud-ouest qui provoquent ça. Donc voilà, faut faire la mesure et pas forcément appeler les pompiers parce que ça vient pas de là. Vous l'avez sans doute très certainement vu à la télé. Nous, on va continuer en musique avant de vous emmener peut-être demain à la fresque Milo. Oui, dans le quartier Mirabeau à Blois, il y a de la création musicale. Je vais vous en parler dans un instant. D'ici là, une rafale de tubes sur la radio locale. David Guetta, Jennifer Lopez qui arrive et No Doubt. Voici It's Smile.

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2: Bonjour à tous, bienvenue, nous sommes le 27 juillet aujourd'hui et voici votre horoscope du jour. Bélier, actuellement vous pourriez être un petit peu agressif dans vos réponses, ajoutez une touche d'humour pour adoucir le ton. Taureau, la tranquillité est revenue au sein de votre foyer et un moment de repos s'impose. Gémeaux, votre journée sera remplie de bonheur et de petites attentions, on prend soin de vous. Cancer, vos émotions et vos sentiments sont décuplés en ce moment, vous êtes immensément heureux. Lion, on souhaite vous faire plaisir, laissez-vous chouchouter. Vierge, si vous attendez une réponse depuis quelque temps, il semblerait qu'elle arrive très bientôt. Balance, agissez avec détermination face à vos problèmes d'argent, des solutions sont possibles. Scorpion, vous êtes bien dans votre peau et votre teint est sublime. Sagittaire, si vous vous posez trop de questions, n'hésitez pas à demander des conseils autour de vous. Capricorne, mettez de côté votre impatience et essayez de vivre l'instant présent. Verseau, vous gérez les situations délicates avec succès et la joie est au rendez-vous. Enfin, Poisson, vous serez efficace et précis dans ce que vous aurez à faire, on remarquera votre travail. Excellente journée.
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0: Incroyable, ce collector Fréquence 3, Gladys Knight, Listens to Kill, sur la radio locale Fréquence 3. On va parler de crème solaire dans quelques instants avec Marine Garel. Et oui, toutes les crèmes solaires ne se valent pas. Eh bien justement, on va en parler dans quelques secondes. Côté musique, Adela se prépare et puis Alex Warren. Avant ça, tiens, vous n'êtes pas encore sorti dehors, ben, ça peut vous intéresser.
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3: Ciel ensoleillé ce matin et des températures comprises entre 21 et 22 degrés. 21 degrés à Herbault et à Blois, 22 degrés à Bonnevaux et à Trouhot. Dans l'après-midi, un ciel agréable, 27 degrés pour les maxi.
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3: Avec ce soleil, il faut penser à se protéger, mais attention, toutes les crèmes solaires ne se valent pas. Aujourd'hui, certains filtres chimiques sont pointés du doigt. Ils peuvent être irritants pour la peau, aussi nocifs pour l'environnement, notamment pour les océans et les coraux. Alors, comment bien choisir sa crème solaire? Il faut privilégier les protections à filtres minéraux. Elles agissent comme un miroir en réfléchissant les rayons UV sans pénétrer dans la peau. Exemple, le baume solaire minéral 50 d'Aromazone, certifié bio. Il utilise de l'oxyde de zinc. C'est un filtre 100% d'origine naturelle. Résultat, une protection efficace contre les UVA et les UVB, sans effet collant, adapté même aux enfants des 3 ans. Et sa formule est enrichie en actifs antioxydants, comme l'huile de fruit de la passion, pour lutter contre le vieillissement de la peau. Pour les zones sensibles, nez, lèvres, cicatrices, il existe aussi des sticks solaires, toujours de la marque Aromazone, très pratiques à glisser dans le sac. Et puis après l'exposition, il faut penser à nourrir votre peau. Des soins comme les gelées d'huile végétale permettent de réparer et de prolonger le bronzage. Et c'est notamment le cas de la gelée d'huile nourrissante aux 4 huiles de la marque Body Nature. Alors en résumé, il faut se protéger, oui, mais intelligemment, pour votre peau et pour la planète.
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1: Ciel ensoleillé ce matin et des températures comprises entre 21 et 22 degrés. Dans l'après-midi, un ciel agréable, 27 degrés pour les maxi.
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0: Ça, c'est le son de l'été, UGEL.
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0: Dans quelques instants, Calvin Harris, Sly également, petit classique avec Flamme. Et puis, on va parler d'idées sorties, oui, sur Fréquence 3 avec Marine Garel. On va se retrouver d'ici quelques instants sur Fréquence 3.
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4: La maison natale de Ronsard, à Vallée de Ronsard, accueille pour toute la saison l'expo des jardins au manoir de l'artiste peintre Frédéric Clair, né près de Tours. C'est à découvrir jusqu'au 27 septembre. Entrée à partir de 6,50 €. Toutes les infos sur le site maison-ronsard.fr. Les impromptus au château de Vendôme. À Vendôme, les jardins suspendus du château accueillent cet été les impromptus. C'est une série de concerts gratuits jusqu'au 16 août et c'est chaque dimanche. Musiciens et publics se retrouvent pour un moment convivial en plein air. Au programme, une ambiance festive, des styles musicaux variés et une participation libre. Un rendez-vous estival idéal pour profiter de la musique en toute simplicité. Avis aux amateurs de vins de balade, vigne, vin, rando revient les 29 et 30 août prochains. Ce rendez-vous œnotouristique propose des promenades dans les vignobles de la Loire, des dégustations et des rencontres avec près de 500 vignerons. Environ 5000 participants attendus pour découvrir 13 appellations dans une ambiance conviviale.
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1: Dans les infos avec Marine, on va parler des répercussions des incendies du sud-ouest. Juste après les infos, c'est Teddy Swims qu'on écoute.
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3: Un ciel ensoleillé avec des températures ce matin comprises entre 14 et 15 degrés, 25 à 26 degrés pour les températures maximales. Les conséquences des gigantesques incendies qui frappent la Gironde se font ressentir jusqu'en centre-Val de Loire. Dans le sud de l'Indre-et-Loire, un ciel voilé et une forte odeur de brûlé ont été signalés tout le week-end. Le service départemental d'incendie et de secours demande à la population de ne pas composer le 18 ou le 112 pour ces seules odeurs de fumée afin de ne pas saturer les lignes d'urgence. La qualité de l'air est par ailleurs annoncée comme fortement dégradée. Et par ailleurs, face au risque très élevé d'incendie, les contrôles se poursuivent dans les massifs forestiers de Touraine. Les agents de l'Office français de la biodiversité multiplient les patrouilles pour faire respecter les restrictions en vigueur. En une semaine, 5 personnes ont notamment été verbalisées après avoir fumé en forêt malgré une interdiction passible d'une amende de 135 euros. Et la solidarité tourangelle s'organise également. 4 nouveaux bénévoles de la Croix-Rouge d'Indre-et-Loire sont partis d'hier en renfort en Gironde. Ils prennent le relais des premières équipes mobilisées depuis vendredi pour accompagner les évacuations et venir en aide aux populations sinistrées. Dans le Loir-et-Cher, un accident impliquant 3 véhicules s'est produit hier sur l'autoroute A71 à hauteur de Théier. 3 personnes ont été légèrement blessées et transportées vers les hôpitaux de Romorantin et Vierzon. L'accident a provoqué jusqu'à 6 km de ralentissement. Et on termine avec une note plus légère, avec une belle réussite pour le football blésois. À seulement 20 ans, Aladji Bamba, formé au Blois Foot 41, puis révélé à l'AS Monaco, s'est officiellement engagé avec Newcastle en première ligue anglaise. Un transfert prestigieux qui marque une nouvelle étape dans la carrière du jeune milieu de terrain et qui profitera également à son club formateur.
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0: La météo en Loire-et-Cher.
3: Ciel ensoleillé ce matin et des températures comprises entre 21 et 22 degrés. 21 degrés à Herbault et à Blois, 22 degrés à Bonnevaux et à Trouhot. Dans l'après-midi, un ciel agréable, 27 degrés pour les maxis.
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2: Ciel ensoleillé ce matin et des températures comprises entre 21 et 22 degrés. Dans l'après-midi, un ciel agréable, 27 degrés pour les maxi.
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0: Elliot sur Fréquence 3.
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0: Avant d'écouter Robbie Williams et puis Talisco, je vous emmène à la fresque Milo. C'est dans le quartier Mirabeau à Blois. Et alors, vous allez voir qu'il y a de la création artistique suivie d'animation. Ça se passera demain. Donc, le rendez-vous sera fixé demain. C'est donc à Blois et c'est un temps fort de la semaine de ce qui va se passer. Voilà, vous avez noté? Allez, suite du son comme promis. Robbie Williams, Rock DJ, sur Fréquence 3, la radio locale. Bon lundi!

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2: Bonjour à tous, bienvenue, nous sommes le 27 juillet aujourd'hui et voici votre horoscope du jour.
3: Bélier, actuellement vous pourriez être un petit peu agressif dans vos réponses, ajoutez une touche d'humour pour adoucir le ton.
4: Taureau, la tranquillité est revenue au sein de votre foyer et un moment de repos s'impose.
5: Gémeaux, votre journée sera remplie de bonheur et de petites attentions, on prend soin de vous.
6: Cancer, vos émotions et vos sentiments sont décuplés en ce moment, vous êtes immensément heureux.
7: Lion, on souhaite vous faire plaisir, laissez-vous chouchouter.
8: Vierge, si vous attendez une réponse depuis quelques temps, il semblerait qu'elle arrive très bientôt.
9: Balance, agissez avec détermination face à vos problèmes d'argent. Des solutions sont possibles.
10: Scorpion, vous êtes bien dans votre peau et votre teint est sublime.
11: Sagittaire, si vous vous posez trop de questions, n'hésitez pas à demander des conseils autour de vous.
12: Capricorne, mettez de côté votre impatience et essayez de vivre l'instant présent.
13: Verseau, vous gérez les situations délicates avec succès et la joie est au rendez-vous.
14: Enfin, Poisson, vous serez efficace et précis dans ce que vous aurez à faire. On remarquera votre travail.
15: Excellente journée.
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0: Classique parmi les classiques, Cher Believe.
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0: Dans quelques instants, je vais vous parler d'un marché semi-nocturne à Amboise. Côté musique, on va écouter Kygo et puis Naika avec One Track Mind. C'est ce qui arrive sur Fréquence 3. D'abord, on peut jeter un petit coup d'œil à la fenêtre.
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4: Ciel ensoleillé ce matin et des températures comprises entre 21 et 22 degrés. 21 degrés à Herbault et à Blois, 22 degrés à Bonnevaux et à Trouhot. Dans l'après-midi, un ciel agréable, 27 degrés pour les maxis.
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4: Avec ce soleil, il faut penser à se protéger. Mais attention, toutes les crèmes solaires ne se valent pas. Aujourd'hui, certains filtres chimiques sont pointés du doigt. Ils peuvent être irritants pour la peau, aussi nocifs pour l'environnement, notamment pour les océans et les coraux. Alors, comment bien choisir sa crème solaire? Il faut privilégier les protections à filtres minéraux. Elles agissent comme un miroir en réfléchissant les rayons UV sans pénétrer dans la peau. Exemple, le baume solaire minéral 50 d'Aromazone, certifié bio. Il utilise de l'oxyde de zinc. C'est un filtre 100% d'origine naturelle. Résultat, une protection efficace contre les UVA et les UVB, sans effet collant, adapté même aux enfants des 3 ans. Et sa formule est enrichie en actifs antioxydants, comme l'huile de fruits de la passion, pour lutter contre le vieillissement de la peau. Pour les zones sensibles, nez, lèvres, cicatrices, il existe aussi des sticks solaires, toujours de la marque Aromazone, très pratiques à glisser dans le sac. Et puis après l'exposition, il faut penser à nourrir votre peau. Des soins comme les gelées d'huile végétale permettent de réparer et de prolonger le bronzage. Et c'est notamment le cas de la gelée d'huile nourrissante aux 4 huiles de la marque Body Nature. Alors en résumé, il faut se protéger, oui, mais intelligemment pour votre peau et pour la planète.
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1: Ciel ensoleillé ce matin et des températures comprises entre 21 et 22 degrés. Dans l'après-midi, un ciel agréable, 27 degrés pour les maxis.
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0: Madonna sur Fréquence 3. C'est le nouveau single, Read My Lips.
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0: Allez, je vous emmène sur un marché semi-nocturne à Amboise. Ça se passera demain, place Saint-Denis, et c'est jusqu'à 23h. Donc vraiment, vous allez pouvoir passer un bon bout de temps dehors. Artisans d'art, petite restauration, c'est le rendez-vous hebdo. Donc tous les mardis jusqu'à fin août, ça va être vraiment chouette. Ce marché semi-nocturne, ça se passe donc à Amboise. Côté musique, dans quelques instants, Francis Cabrel. Oh, c'est bon comme tout. Et puis Colin Gray, avant ça, quelques autres idées sorties.
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3: La maison natale de Ronsard à Vallée de Ronsard accueille pour toute la saison l'expo des jardins au manoir de l'artiste peintre Frédéric Claire, né près de Tours. C'est à découvrir jusqu'au 27 septembre. Entrée à partir de 6,50 €. Toutes les infos sur le site maison-ronsard.fr. Les impromptus au château de Vendôme. À Vendôme, les jardins suspendus du château accueillent cet été les impromptus. C'est une série de concerts gratuits jusqu'au 16 août et c'est chaque dimanche. Musiciens et publics se retrouvent pour un moment convivial en plein air. Au programme, une ambiance festive, des styles musicaux variés et une participation libre. Un rendez-vous estival idéal pour profiter de la musique en toute simplicité. Avis aux amateurs de vins de balade, vignes, vins, rando revient les 29 et 30 août prochains. Ce rendez-vous œnotouristique propose des promenades dans les vignobles de la Loire, des dégustations et des rencontres avec près de 500 vignerons. Environ 5000 participants attendus pour découvrir 13 appellations dans une ambiance conviviale.
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1: Il est tellement bon ce Francis Cabrel qu'on n'a pas voulu le couper. On est bien en retard, Fréquence 3 à la radio locale. On va écouter Paris Paloma après les infos.
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3: Un ciel ensoleillé avec des températures ce matin comprises entre 14 et 15 degrés, 25 à 26 degrés pour les températures maximales. Les conséquences des gigantesques incendies qui frappent la Gironde se font ressentir jusqu'en centre-Val de Loire. Dans le sud de l'Indre-et-Loire, un ciel voilé et une forte odeur de brûlé ont été signalés tout le week-end. Le service départemental d'incendie et de secours demande à la population de ne pas composer le 18 ou le 112 pour ces seules odeurs de fumée afin de ne pas saturer les lignes d'urgence. La qualité de l'air est par ailleurs annoncée comme fortement dégradée. Et par ailleurs, face au risque très élevé d'incendie, les contrôles se poursuivent dans les massifs forestiers de Touraine. Les agents de l'Office français de la biodiversité multiplient les patrouilles pour faire respecter les restrictions en vigueur. En une semaine, 5 personnes ont notamment été verbalisées après avoir fumé en forêt malgré une interdiction passible d'une amende de 135 euros. Et la solidarité tourangelle s'organise également. 4 nouveaux bénévoles de la Croix-Rouge d'Indre-et-Loire sont partis d'hier en renfort en Gironde. Ils prennent le relais des premières équipes mobilisées depuis vendredi pour accompagner les évacuations et venir en aide aux populations sinistrées. Dans le Loir-et-Cher, un accident impliquant 3 véhicules s'est produit hier sur l'autoroute A71 à hauteur de Théier. 3 personnes ont été légèrement blessées et transportées vers les hôpitaux de Romorantin et Vierzon. L'accident a provoqué jusqu'à 6 km de ralentissement. Et on termine avec une note plus légère, avec une belle réussite pour le football blaisois. À seulement 20 ans, Aladji Bamba, formé au Blois Foot 41, puis révélé à l'AS Monaco, s'est officiellement engagé avec Newcastle en première ligue anglaise. Un transfert prestigieux qui marque une nouvelle étape dans la carrière du jeune milieu de terrain et qui profitera également à son club formateur.
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3: Ciel ensoleillé ce matin et des températures comprises entre 21 et 22 degrés. 21 degrés à Herbault et à Blois. 22 degrés à Bonnevaux et à Trouhot. Dans l'après-midi, un ciel agréable. 27 degrés pour les maxi.
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2: La météo.
3: Ciel ensoleillé ce matin et des températures comprises entre 21 et 22 degrés. Dans l'après-midi, un ciel agréable, 27 degrés pour les maxis.
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0: Elle est là, Eva, sur la piste de Fréquence 3, bien sûr, la radio locale. Dans un instant, Savage Garden.
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0: Allez, je vais vous parler des Estivales 41. Vous avez peut-être été voir le groupe Sans Lactose. C'était la semaine dernière. C'était vraiment sympa, hein, Sans Lactose. C'était gratuit en plus. Là, moi, je vous propose deux concerts encore gratuits pour ce jeudi et ce vendredi. C'est à Saint-Ouen et puis à Lorieux. Donc toujours, il y a... Motitei, j'espère que je le prononce bien, et donc ça va être vraiment vraiment cool. Il y a un site internet bien sûr pour les Estivales 41. Vous pouvez aller sur par exemple département41.fr et puis sur le site de Vendôme, vendôme-tourisme.fr. Allez, comme promis, la suite du son avec ce classique de Savage Garden, I Want You, et puis Shakira sera là juste après. Fréquence 3, c'est la radio locale.

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2: Bonjour à tous, bienvenue, nous sommes le 27 juillet aujourd'hui et voici votre horoscope du jour. Bélier, actuellement vous pourriez être un petit peu agressif dans vos réponses, ajoutez une touche d'humour pour adoucir le ton. Taureau, la tranquillité est revenue au sein de votre foyer et un moment de repos s'impose. Gémeaux, votre journée sera remplie de bonheur et de petites attentions, on prend soin de vous. Cancer, vos émotions et vos sentiments sont décuplés en ce moment, vous êtes immensément heureux. Lion, on souhaite vous faire plaisir, laissez-vous chouchouter. Vierge, si vous attendez une réponse depuis quelque temps, il semblerait qu'elle arrive très bientôt. Balance, agissez avec détermination face à vos problèmes d'argent. Des solutions sont possibles. Scorpion, vous êtes bien dans votre peau et votre teint est sublime. Sagittaire, si vous vous posez trop de questions, n'hésitez pas à demander des conseils autour de vous. Capricorne, mettez de côté votre impatience et essayez de vivre l'instant présent. Verseau, vous gérez les situations délicates avec succès et la joie est au rendez-vous. Enfin, Poisson, vous serez efficace et précis dans ce que vous aurez à faire. On remarquera votre travail. Excellente journée.
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0: Eh bien, on reste ici.
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0: Sur la radio locale Fréquence 3, bien évidemment. On passe toute cette matinée. On va retrouver Nora tout à l'heure, hein, avec pareil plein d'idées sorties. C'est comme ça que ça se passe sur la radio locale Fréquence 3. Vous pouvez nous offrir des dédicaces sur notre site internet. N'hésitez pas. Vous pouvez également nous passer un petit coup de fil. 09 54 29 37 37. Ça marche aussi par WhatsApp. Eh oui, c'est un numéro WhatsApp. Donc, ne vous préviez pas. Vous pouvez nous envoyer des messages, des photos. Aucun problème. Allez, suite du son avec Chris Cross Amsterdam et puis David Guetta sur Fréquence 3.
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5: Ciel ensoleillé ce matin et des températures comprises entre 21 et 22 degrés. 21 degrés à Herbault et à Blois, 22 degrés à Bonnevaux et à Trouhot. Dans l'après-midi, un ciel agréable, 27 degrés pour les maxi.
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5: Avec ce soleil, il faut penser à se protéger, mais attention, toutes les crèmes solaires ne se valent pas. Aujourd'hui, certains filtres chimiques sont pointés du doigt. Ils peuvent être irritants pour la peau, aussi nocifs pour l'environnement, notamment pour les océans et les coraux. Alors, comment bien choisir sa crème solaire? Il faut privilégier les protections à filtres minéraux. Elles agissent comme un miroir en réfléchissant les rayons UV sans pénétrer dans la peau. Exemple, le baume solaire minéral 50 d'Aromazone, certifié bio, il utilise de l'oxyde de zinc. C'est un filtre 100% d'origine naturelle. Résultat, une protection efficace contre les UVA et les UVB, sans effet collant, adapté même aux enfants des 3 ans. Et sa formule est enrichie en actifs antioxydants, comme l'huile de fruit de la passion pour lutter contre le vieillissement de la peau. Pour les zones sensibles, nez, lèvres, cicatrices, il existe aussi des sticks solaires, toujours de la marque Aromazone, très pratiques à glisser dans le sac. Et puis après l'exposition, il faut penser à nourrir votre peau. Des soins comme les gelées d'huile végétale permettent de réparer et de prolonger le bronzage. Et c'est notamment le cas de la gelée d'huile nourrissante aux 4 huiles de la marque Body Nature. Alors en résumé, il faut se protéger, oui, mais intelligemment, pour votre peau et pour la planète.
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3: Ciel ensoleillé ce matin et des températures comprises entre 21 et 22 degrés. Dans l'après-midi, un ciel agréable, 27 degrés pour les maxis.
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0: Musique rythmée ce matin avec The Second Voice.
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0: Les idées sorties avec Marine Yarel d'ici quelques instants. Et puis Michel Tello, Ain se pio te pego. Et puis Neg Marron. On va écouter Diaspora sur la radio locale Fréquence 3.
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4: La maison natale de Ronsard à Vallée de Ronsard accueille pour toute la saison l'expo des jardins au manoir de l'artiste peintre Frédéric Claire, né près de Tours. C'est à découvrir jusqu'au 27 septembre. Entrée à partir de 6,50 €. Toutes les infos sur le site maison-ronsard.fr. Les impromptus au château de Vendôme. À Vendôme, les jardins suspendus du château accueillent cet été les impromptus. C'est une série de concerts gratuits jusqu'au 16 août et c'est chaque dimanche. Musiciens et publics se retrouvent pour un moment convivial en plein air. Au programme, une ambiance festive, des styles musicaux variés et une participation libre. Un rendez-vous estival idéal pour profiter de la musique en toute simplicité. Avis aux amateurs de vins de balade, vignes, vins, rando revient les 29 et 30 août prochains. Ce rendez-vous œnotouristique propose des promenades dans les vignobles de la Loire, des dégustations et des rencontres avec près de 500 vignerons. Environ 5000 participants attendus pour découvrir 13 appellations dans une ambiance conviviale.
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En ce lundi, on se laisse le temps de démarrer la semaine en douceur. D'ailleurs, ça tombe bien puisque pour le prochain bon plan sortie que je vais vous proposer, il va falloir réserver. C'est une visite découverte qui vous sera proposée à Vendôme pour les 6-10 ans. Elles seront accompagnées selon le thème d'un modelage en argile, un cyanotype d'un masque, une carte épicée. La durée de cette animation est d'une heure et demie. Comme je vous le disais, c'est sur inscription. Ça se passera de 14h30 à 16h30 dans la cour du cloître de la Trinité, le tarif 5 euros. Et pour les résas, 02 54 77 05 07, 02 54 77 05 07 ou bien www.vendome-tourisme.fr. Voilà une bonne idée pour aller occuper vos enfants et participer à cette animation qui a l'air, ma foi, bien sympathique. La suite en musique, c'est avec Soprano et DJ sur Fréquence 3. Okay.

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0: Sur Fréquence 3, les bons plans sortis se suivent mais ne se ressemblent pas. Et là, je vous propose de découvrir un bon plan sorti. C'est une visite ludique en famille que je vous propose. Vous serez en compagnie d'un guide. Votre mission se nomme Balzac. Parviendrez-vous à aider Gustave Astruc, archiviste, à remettre de l'ordre dans les archives du lycée qui a accueilli le célèbre Honoré de Balzac au début du 19e siècle? Eh bien, moi, je vous en sens capable. Du coup, n'hésitez pas à réserver. Cette animation aura lieu de 10h30 à 11h45. Demain, les tarifs entre 2,50 euros et 6 euros auprès de l'Office de tourisme ou alors au 02 54 77 05 07 ou sur le site de l'Office de tourisme de Vendôme, www.vendome-tourisme.fr. Pour la suite, je vous propose 20 minutes de musique sans pub. Vous êtes prêts? Ricky Martin, entre autres, sera là pour débuter. Et Yoa, qui arrive maintenant avec moi sur Fréquence 3, la radio locale.
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0: Sur Fréquence 3, est-ce que vous aimez les chevaliers et les châteaux? Eh bien écoutez, si vous aimez ça, eh bien j'ai un bon plan. C'est aujourd'hui, ce sera également demain et c'est tout l'été au château de Blois. Les chevaliers au château royal de Blois ont pris possession du château et combine humour, théâtre et aventure chevaleresque. Ça sera par la compagnie Taproban. Le tarif de ce spectacle est inclus dans votre billet d'entrée au château. Ce serait donc dommage de vous en priver. Pour plus d'infos, www.châteaudeblois.fr. Puis sinon, rendez-vous directement au château, hein? Pour la suite, en musique, une rafale de tubes arrive avec Tame Impala. Il y aura également Beyoncé et Teddy Bear pour débuter avec ses chaussures roses sur Fréquence 3.
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Je vous emmène maintenant dans un voyage culturel, dans la culture maori. Ça va se passer à Naveil. Vous plongerez au cœur de cette culture à découvrir. Pour voyager sans quitter le Loir-et-Cher, c'est demain soir à 20h à la salle Canopée de Naveil qui accueillera l'ensemble Tomata Witireia. J'espère que je l'ai bien dit. Ils nous viennent de Nouvelle-Zélande dans le cadre du festival de Montoir. Au programme, chant, danse traditionnelle, costumes colorés et démonstrations spectaculaires de la culture maori pour un véritable dépaysement. Une soirée conviviale et familiale qui promet de vous faire découvrir les traditions et l'énergie d'un peuple fascinant. C'est donc demain soir, le spectacle débute à 20h, l'ouverture des portes est à 19h30. Le tarif 10€, la billetterie est sur place, c'est gratuit pour les moins de 16 ans. N'hésitez pas. La suite avec du soleil et Gims sur Fréquence 3.

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0: Sur Fréquence 3, je vous propose de parler des mammifères qui peuplent nos jardins, qui peuplent la nature, qu'on ne connaît pas toujours bien. Eh bien écoutez, c'est peut-être l'occasion d'aller découvrir celui-ci. Ça se passera à Marolles. Découvrez la mystérieuse chauve-souris. Oui, je sais, on la croise pas tous les jours. Bah justement, la découverte de ce mammifère méconnu vous sera proposée à travers des jeux et des activités. C'est à 14h, c'est demain, les tarifs entre 4,50 euros et 6 euros, c'est sur inscription. Ça se passera à la Maison de la Nature et de la Réserve de Marolles. Pour plus d'infos, 02 54 51 56 70 ou bien contact@cdpne.org. Leur site internet, c'est www.cdpne.org. Il y a un numéro de téléphone également. Je vous le rappelle, 02 54 51 56 70. Vous avez tout ce qu'il vous faut. Enfin, tout du moins, je pense. Un autre bon plan sorti à venir. Avant cela, une rafale de tubes. Rafale, ouais. Daniel Potter et Zoémé et Léman arrivent maintenant avec Jamais été sur Fréquence 3.
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life. C'est déjà fini pour ce matin, mais pas de panique, je reviens demain entre 10h et 13h avec de nouveaux bons plans sortis. Et avant de vous quitter, vous le savez, le dernier bon plan sorti de ce 10-13, je vous emmène à Montpré-Chambord pour un ticket baignade concert. Sympa, non? C'est le concert de Mathis Poulain qui aura lieu à la baignade naturelle de Montpré-Chambord. Le concert aura lieu à 20h30, le tarif 8 euros. Vous pourrez vous baigner tout l'après-midi et terminer par un petit concert avec Mathis Poulain à découvrir absolument si vous ne l'avez pas encore vu. Pour plus d'infos, 02 54 70 58 00, 02 54 70 58 00 ou bien www.baignadenaturelle.grandchambord.fr. Avec tout ça, vous avez de quoi vous occuper. Et puis sinon, bon, je reviens demain. Il y aura d'autres bons plans sortis sur Fréquence 3, vous le savez. On va aller jusqu'à 13h avec une rafale de tubes, s'il vous plaît. Avril Delmar sera là. Everything But The Girl, c'était bon ça, Missing. Et là, il a du soleil dans la tête. Ça va durer tout l'été, hein, je vous le dis. Voici Kim V. Prenez soin de vous et à demain. Ciao, ciao.

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1: La maison natale de Ronsard, à Vallée de Ronsard, accueille pour toute la saison l'expo des jardins au manoir de l'artiste peintre Frédéric Clair, né près de Tours. C'est à découvrir jusqu'au 27 septembre. Entrée à partir de 6,50 €. Toutes les infos sur le site maison-ronsard.fr. Les impromptus au château de Vendôme. À Vendôme, les jardins suspendus du château accueillent cet été les impromptus. C'est une série de concerts gratuits jusqu'au 16 août et c'est chaque dimanche. Musiciens et publics se retrouvent pour un moment convivial en plein air. Au programme, une ambiance festive, des styles musicaux variés et une participation libre. Un rendez-vous estival idéal pour profiter de la musique en toute simplicité. Avis aux amateurs de vins de balade, vignes, vins, rando revient les 29 et 30 août prochains. Ce rendez-vous œnotouristique propose des promenades dans les vignobles de la Loire, des dégustations et des rencontres avec près de 500 vignerons. Environ 5000 participants attendus pour découvrir 13 appellations dans une ambiance conviviale.
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2: Un ciel ensoleillé pour la journée de demain avec des températures comprises entre 18 et 20 degrés en matinée et dans l'après-midi en Touraine et dans le Loir-et-Cher 30 à 32 degrés. Quatre nouveaux bénévoles de l'antenne Tourangelle de la Croix-Rouge ont pris le départ hier en direction de la Gironde qui fait face à un gigantesque incendie. L'association avait déjà envoyé trois bénévoles tourangeaux pour aider aux évacuations des populations sinistrées. Et justement, en Gironde, c'est près de 220 000 personnes qui ont été évacuées où le feu d'une ampleur inédite ravage le département depuis mercredi dernier. 2 500 sapeurs-pompiers, 1 500 militaires et 1 200 policiers et gendarmes sont actuellement mobilisés. Et puis également les agriculteurs qui viennent prêter main forte avec leurs citernes. Sport, à peine le Tour de France masculin terminé. Le cyclisme enchaîne avec le Tour de France femmes. Le départ de cette 5e édition est donné cette semaine. 9 étapes attendent les coureuses jusqu'à dimanche prochain avec une arrivée en Haute-Savoie. Les Françaises espèrent se mêler à la lutte pour le classement général face aux favorites du peloton.

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0: Déjà 17h sur la radio locale. Jérémy pour vous accompagner dans votre drive de l'été avec M83 ou encore Charlotte Cardin juste après vos infos.
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3: Un ciel ensoleillé pour la journée de demain avec des températures comprises entre 18 et 20 degrés en matinée. Et dans l'après-midi en Touraine et dans le Loir-et-Cher, 30 à 32 degrés. Quatre nouveaux bénévoles de l'antenne Tourangelle de la Croix-Rouge ont pris le départ hier en direction de la Gironde qui fait face à un gigantesque incendie. L'association avait déjà envoyé 3 bénévoles tourangeaux pour aider aux évacuations des populations sinistrées. Et justement, en Gironde, c'est près de 220 000 personnes qui ont été évacuées où le feu d'une ampleur inédite ravage le département depuis mercredi dernier. 2500 sapeurs-pompiers, 1500 militaires et 1200 policiers et gendarmes sont actuellement mobilisés. Et puis également les agriculteurs qui viennent prêter main forte avec leurs citernes. Sport, à peine le Tour de France masculin terminé. Le cyclisme enchaîne avec le Tour de France femme. Le départ de cette 5e édition est donné cette semaine. 9 étapes attendent les coureuses jusqu'à dimanche prochain avec une arrivée en Haute-Savoie. Les Françaises espèrent se mêler à la lutte pour le classement général face aux favorites du peloton.

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1: On va parler des sorties et tiens, si vous le souhaitez, je vais vous proposer de plonger au cœur de la culture maori. Ça se passera à la salle de la Canopée à Naveil demain à 20h avec l'ensemble Tomata Witeria qui vous attend. Ils sont venus de Nouvelle-Zélande dans le cadre du festival de Montoire au programme des chants, des danses traditionnelles, des costumes colorés ou encore des démonstrations spectaculaires de cette culture maori pour que vous viviez un véritable dépaysement, soirée conviviale et familiale qui va vous permettre de découvrir ces fameuses traditions et l'énergie d'un peuple fascinant. Le spectacle est à 20h, l'ouverture des portes est à 19h30. Au tarif de 10 euros, la billetterie sera sur place et c'est gratuit pour les moins de 16 ans. On va enchaîner avec Duele el Corazón, signé Enrique Iglesias. Et là, c'est le collecteur de Katie Tunstall, Black Horse and the Cherry Tree. Un des titres qu'on peut retrouver dans Fréquence 3 Collector tous les soirs, 19h-20h, ici même. Excellent lundi, à notre écoute.

0: Ah, c'était bon, ce collecteur Santana featuring Rob Thomas avec Smooth sur la radio locale.
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0: 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Juste après la pause, on aura Alex Warren avec Fever Dream. Donc, ne bougez pas.
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Musicalius, Pass, Judgy, sur la radio locale. Allez, très bel été à notre écoute. On continue de parler d'idées sorties et de ce que vous allez pouvoir faire sur la radio locale. Et je vous propose cette grande brocante qui va se passer à Montrichard ce dimanche. Toutes les rues du centre-ville qui vont s'animer pour accueillir une belle brocante où vous êtes invités, chineurs et curieux et passionnés, à fouiner, négocier, dénicher de bonnes affaires et pourquoi pas même repartir avec de véritables trésors. Et si vous voulez une pause gourmande, eh ben c'est possible puisque les commerçants vont vous proposer de quoi vous restaurer et vous régaler tout au long de la journée. Une belle journée qui sera placée sous le signe de la brocante, de la convivialité, des découvertes et même des bonnes affaires, pourquoi pas. Plus d'infos, ça se passe au 02 54 71 09 89. 02 54 71 09 89. Une rafale de tubes pour rejoindre les 18h avec Limp Bizkit. J'adore ce titre, c'est Behind Blue Eyes. On aura également Tibbs qui va nous dire au revoir. Et nous, là, on repart avec une petite reprise. Just Ben et Smil qui reprennent les Cheezers. Jerk It Out, version 2026. Merci d'avoir choisi la radio locale.

0: radio locale, un petit peu moins de 18h. On enchaîne avec Yolanda Be Cool ou encore Teddy Swims juste après vos infos.
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3: Un ciel ensoleillé pour la journée de demain avec des températures comprises entre 18 et 20 degrés en matinée et dans l'après-midi en Touraine et dans le Loir-et-Cher 30 à 32 degrés. Quatre nouveaux bénévoles de l'antenne Tourangelle de la Croix-Rouge ont pris le départ hier en direction de la Gironde qui fait face à un gigantesque incendie. L'association avait déjà envoyé 3 bénévoles tourangeaux pour aider aux évacuations des populations sinistrées. Et justement, en Gironde, c'est près de 220 000 personnes qui ont été évacuées où le feu d'une ampleur inédite ravage le département depuis mercredi dernier. 2500 sapeurs-pompiers, 1500 militaires et 1200 policiers et gendarmes sont actuellement mobilisés. Et puis également les agriculteurs qui viennent prêter main forte avec leurs citernes. Sport, à peine le Tour de France masculin terminé. Le cyclisme enchaîne avec le Tour de France femme. Le départ de cette 5e édition est donné cette semaine. 9 étapes attendent les coureuses jusqu'à dimanche prochain avec une arrivée en Haute-Savoie. Les Françaises espèrent se mêler à la lutte pour le classement général face aux favorites du peloton.
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0: Calogero qui nous a replongé en 1987 sur la radio locale.
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0: Ici, on parle idées sorties de ce que vous allez pouvoir faire alors proche de chez vous ou sur votre lieu de vacances, qui sait peut-être que vous nous découvrez. Et je vous propose Monété qui se passe à Monet cet été 2026. Inoubliable au plan d'eau de l'Arche. Tous les jours, la zone de médiade surveillée qui vous attend de 13 à 19h. Et sur réservation, ce jeudi, par exemple, vous aurez des bien-être et activités sportives, sauna panoramique au feu de bois, massage, aquagym ou encore cours de natation. Et également, si vous le souhaitez, pour les petits et les grands, des structures gonflables qui vous attendent. Pour réserver et vous renseigner, ça se passe au 06 30 31 26 68. 06 30 31 26 68. Sur cette idée sortie, vous savez tout. On enchaîne avec Samber ou encore Nelly Furtado avec I'm Like a Bird. Bon courage si vous êtes au boulot. Très bonnes vacances si vous avez la chance d'y être. Avec le soleil, en plus, ça fait plaisir.

0: Chaque heure, à peu près à la demi, on vous propose un collecteur qu'on sort de nos greniers. Là, c'était Roudoudou avec Peace and Tranquility to Earth sur la radio locale. Là.
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0: Et si vous voulez en découvrir toute la journée, non-stop, gratuitement, sans pub, c'est possible via la web radio Fréquence 3 Gold qui est disponible sur notre site fréquence3.com ou via l'appli Fréquence 3 qui, elle aussi, est gratuite et sans pub, où vous pouvez également retrouver toutes nos autres web radios Dance World. Vous pouvez retrouver l'original, les deux fréquences de Fréquence 3, la radio locale ou encore le son urbain de Fréquence 3 Urban. Vous savez tout, Julien Libéota ou encore Bibi Rixa arrive juste après une courte pause.
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0: Et c'est sur cette douceur de Norah Jones que je vais vous donner la dernière idée sortie de l'après-midi.
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0: Eh bien tiens, si vous le souhaitez, je vais vous proposer alors un été musical à la Scaletta à Vendôme. Si vous cherchez un bon plan parfait pour vos vendredis soirs, j'en ai deux à vous proposer ce vendredi. C'est le groupe Entre E2, E-U-X, ou encore le 21 août, le duo Crunchy, qui vous attendent. Ce sera au 194 bis Faubourg Chartrain à Vendôme. Et pour réserver, ça se passe au 02 54 77 23 03. 02 54 77 23 03. On vous conseille de ne pas attendre la dernière minute, hein, la réservation est fortement conseillée. Allez, les 19h, ainsi que Fréquence 3 Collector arrive juste après la nouveauté de Marsupilami et Maevachi, s'appelle Baila la Huba. On aura également Jérémy Frérot avec Revoir, et là c'est le soleil de Farruko, Greasy et Steve Aoki avec Yapake. Excellente soirée, à demain, ciao, bye bye.

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